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1: Ça sonne plutôt bien, ça sonne même très bien.
0: Dans un petit pays comme le Luxembourg, les médailles sont plus rares qu'ailleurs. Est-ce que vous êtes conscient d'avoir écrit une page de l'histoire sportive du Grand-Duché ?
1: Ben, genre, je suis plus conscient maintenant. On m'a raconté du coup que la dernière médaille datait d'il y a 20 ans. Donc ça apporte une certaine saveur à cette médaille et je suis très content de la porter au Luxembourg du coup.
0: Ce qui est particulier, c'est que cette médaille fait plaisir à deux pays. Vos deux pays, la Belgique et le Luxembourg, ça vous fait quoi ?
1: Bah oui, je crois qu'elle fait plaisir aux deux pays. Après, je sais qu'il y a des personnes qui vont trouver ça injuste. Mais voilà, comme je l'ai dit, cette médaille appartient à ceux à qui, enfin, à ceux qui veulent s'y identifier. Donc, tant mieux s'il y a plus de monde, tant mieux s'il y a deux pays. C'est la réalité, en tout cas, je peux pas la changer. Donc voilà.
0: Vous avez déjà évoqué dans d'autres entretiens les réactions de certaines personnes qui ont du mal à accepter votre double nationalité, votre choix de courir pour le Luxembourg. Est-ce que cela vous pèse ?
1: Moi personnellement non, mais je sais que voilà, je sais que sur les réseaux sociaux il y a des gens qui se déchaînent. Bon, j'essaye de pas trop lire, j'essaye de pas trop m'intéresser à ça parce que en soi ça changera rien à ce que je suis, à ma double nationalité. Donc j'ai fait le choix et enfin, je veux dire, ça changera plus rien. Donc non, ça me pèse pas, mais ça me fait même plutôt rire. En fait, je trouve ça dommage que des gens critiquent alors que accepter, c'est peut-être pas plus mal.
0: Ces critiques, vous les retrouvez dans les deux pays ?
1: Bah forcément un peu plus du côté de la Belgique qui parce qu'ils sont peut-être un peu plus dégoûtés de ne pas avoir la médaille, mais voilà, comme j'ai dit, s'ils arrivent à l'accepter, c'est pour eux aussi, donc ça change pas grand-chose à part la couleur du maillot, on est bien d'accord.
0: Revenons un peu sur la course de dimanche. Vous étiez déjà confiant avant le départ. Encore fallait-il avoir les jambes. Est-ce que vous avez tout de suite réalisé qu'elle ne vous lâcherait pas ce jour-là ?
1: Je l'ai réalisé au fur et à mesure parce que je sais que l'enchaînement entre la série et la finale est toujours compliqué. Je suis pas quelqu'un qui fait beaucoup de volume d'entraînement, donc je sais que enchaîner deux courses aussi proches, c'est souvent problématique, surtout sur la fin de course. J'ai quand même senti au fur et à mesure de la course que mes jambes restaient bonnes malgré les tours qui s'enchaînaient. Heureusement, on n'a pas été trop vite, donc ça a aidé aussi. Et à la fin, oui, j'étais persuadé qu'elles allaient me tenir, surtout avec l'adrénaline qui aide forcément dans les derniers tours. J'étais persuadé qu'elle pouvait m'emmener jusqu'au bout. À quelle allure, ça, je ne savais pas encore, mais j'étais de plus en plus confiant, en tout cas.
0: Les deux premiers tiers de la course étaient très tactiques, pas trop rapides. Est-ce que c'était le scénario dont vous rêviez ?
1: Il n'y avait pas vraiment de scénario dont je rêvais, mais c'est sûr que je ne suis pas un très gros finisseur sur une courte distance. Si je dois me qualifier de quelque chose, ça doit être sans doute un finisseur, on va dire longue distance. Et ça tombait bien parce que l'Allemand, c'est plutôt, enfin le favori, en tout cas, c'était plutôt son type de course aussi. Donc je me suis mis un peu à l'écart sur le côté extérieur de la piste, quitte à faire quelques mètres en plus pour éviter les bousculades et surtout pour être prêt au moment où il allait partir. Et c'est ce qui a été chose faite. Donc je sais pas si c'était le scénario parfait, mais en tout cas, c'était un scénario auquel je m'y attendais, et donc ça a forcément aidé quand ça se passe plus ou moins comme prévu.
0: À 600 mètres de l'arrivée, il y a eu cette accélération. Est-ce que c'était à ce moment-là que vous avez senti que tout était possible ?
1: Oui, ben forcément, je vois que mes jambes répondent bien. Je vois l'Allemand devant, il y a encore l'Espagnol. Je me sentais capable, en tout cas, J'avais encore un peu de réserve dans les jambes, donc je me sentais capable de rattraper le temps perdu s'il fallait, de mettre encore un petit peu d'énergie. Et c'est l'Allemand qui fait l'effort. Moi, je ne fais entre guillemets que suivre. J'essaye de pas trop mettre d'intensité dès le début parce que je sais que 600 mètres, Ça paraît court quand on le dit comme ça, mais dans une course avec des jambes fatiguées, c'est quand même plutôt long. Et j'ai essayé de mettre la dernière intention, comme je vais dire, la dernière cartouche. Je l'ai seulement lâchée quand il restait 200 mètres pour essayer de me replacer à côté de l'Allemand à la rivière pour peut-être le dépasser après. Bon, voilà, c'est pas passé, mais je suis content d'avoir géré ma course de cette manière.
0: Si la course avait été prolongée de 100 mètres, vous l'auriez peut-être gagnée.
1: Alors, ça dépend. 100 mètres avec encore une haie, peut-être pas. 100 mètres sans haie, peut-être que oui.
0: Mais vous n'avez pas de regrets?
1: Non, non. Enfin, on est sportif, donc on est, comment on dit, perfectionniste. Alors, forcément, je suis très, très, je suis heureux d'être deuxième. Vous pouvez pas vous imaginer, mais forcément, quand je vois entre guillemets ce qui est possible de faire pour peut-être la première place, c'est pas qu'on regrette, c'est pas qu'on se râle dessus, c'est que voilà, on voit où est l'ouverture pour la prochaine fois et je la note et j'essaierai que la prochaine fois ça se reproduise pas, quitte à attaquer peut-être un peu plus tôt, prendre encore un peu plus de risques, mais voilà, je suis très heureux de comment ça s'est passé cette fois-ci.
0: Alors ce n'est certainement pas le moment d'aller chercher la petite bête, mais vous en avez parlé vous-même après la course, donc je me permettrai aussi d'en parler, de ces quelques points techniques à améliorer, notamment le franchissement des barrières. Vous comptez vous y mettre pour la saison prochaine ?
1: Ben, en soi, je m'y suis mis depuis l'année dernière. On a fait quand même pas mal de passages de haies, on a continué l'hiver, etc. Malheureusement, j'ai pas un esprit aussi rapide que chez d'autres personnes. J'apprends peut-être moins vite. Je pense que mes passages sont déjà nettement mieux que l'année dernière. Il y a encore beaucoup de choses à améliorer, mais je me sens même déjà mieux au-dessus. Donc, c'est déjà un gros, on va dire. Personnellement, moi, je sens déjà un impact de mon travail, mais par contre, effectivement, quand on me voit sauter, il y a encore beaucoup de choses à faire. J'espère que je vais continuer ce travail. J'espère que ça va rentrer en compte pour les prochaines années.
0: Dernière question. Est-ce que vous avez déjà une idée de la manière dont cette médaille d'argent va changer votre carrière?
1: Non, je ne sais pas comment elle va changer ma carrière, mais en tout cas, voilà, elle est là. Elle ne bougera pas et c'est une étape importante pour valider une partie de ma carrière, me dire que, en fait, quoi qu'il arrive, je l'ai eu, je l'ai obtenu et donc c'est rassurant, on va dire. On m'a dit, ben voilà, maintenant au moins tu peux dire que tu cours pas pour des cacahuètes. Ben effectivement, au moins maintenant cette étape-là, elle est validée et maintenant on va essayer de chercher mieux.
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